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Nos regards se sont alors croisés sur l'étagère. On partageait nos affinités imaginaires.